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2: Droogies Radio, il est 7 heures, j'espère que le réveil fut bon. Aujourd'hui, une matinale 100% oeil française ou francophone. On débute avec la commune des Lillois de Kronstadt, extrait de la compilation Oil Album Volume 2, sorti chez UVPR. Il y a pire comme réveil, non ?

Après Kronstadt, on est parti à Lyon avec Root Guns et le magnifique Moi, ma haine et cette putain de oeil. De la putain de oeil, encore tout de suite avec Massilia Attack, le pseudo-groupe marseillais avec leur morceau Bonne Mère. Il est 7h06 à l'horloge de ta Drugiz Radio. Courage à tous ceux qui partent taf. Bonne nuit à ceux qui se couchent. C'est la matinale de Drugiz Radio avec De Warlin pour une heure de oeil française. Merci d'être fidèle à Drugiz Radio, la seule radio 100% pour les drugs. 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

Oh, toujours des frissons sur ce morceau. Il est 7h13 sur Droogies Radio. Un petit Janitors maintenant, QV 2020, avec leur morceau Backstreet DT. Vous écoutez toujours Droogies Radio. Bon courage si vous allez au boulot.

Bon, j'étais pas trop en forme, mais là, ça commence à aller mieux. Je vous propose maintenant Béton Armé, au bord du gouffre, suivi des excellentissimes Bromures et leur morceau, Tu sais. Drouguise Radio, il est 7h15.

Voilà, on vient de se faire les Québécois de béton armé avec leur morceau Au bord du gouffre, suivi de Bromure et leur Tucé. Je pouvais pas faire cette 100% oi française ou en français sans passer mon groupe favori, Bombardier, avec leur morceau Camarade. Puis ce sera suivi du groupe lillois Larsin. Mauvaise habitude, c'est le morceau que je vous ai sélectionné. Puis on retournera à Paris avec les Rookies de Fracture et leur morceau éponyme. Rookies Radio, il est 7h22. C'est toujours la matinale, c'est toujours de Warren. Maintenant, je me tais et je vous laisse apprécier Bombardier, Camarade, extrait de leur album Souviens-toi. Il est pour toi, celui-là, c'est le texte.

Merci Fracture. 7h31 sur Droogies Radio. On reste à Paris avec Street Kids, un groupe que j'ai eu la chance de voir deux fois seulement. Un groupe qui me manque pas mal, le groupe de mon pote Semtex. Je vous propose d'écouter Avec Eux, sorti sur un disque qui n'est jamais sorti. Puis on écoutera la reprise de RAS, Dernière Chance par les Tekels.

repart au Québec, à Montréal, avec force majeure, l'appât du gain. Pourquoi on va bosser d'après toi? Puis ce sera Plastic Gangsters, Orage d'acier.

On va rester dans le classique avec un petit Herbert à IFR. I don't give a fuck what you think about me, qui disaient les copains. Puis, ça sera des Français, mais qui chantent en anglais. The Headliners, You've Never Done Anything. C'est toujours Droogies Radio, c'est toujours la matinale avec De Warlin, et il est 7h43.

Allez, on reste dans le champ en anglais. Pas de la Hoy pour le coup, mais de la sublime power pop de The Gift et leur tube Emily. Vous risquez d'avoir le morceau en tête une partie de la matinée. Désolé.

7h54 sur Droogies Radio, ça sent cruellement la fin de cette matinale. Je vous dis à demain pour un nouveau 7 à 8 qui risque d'être pire que celui d'aujourd'hui. On termine avec Lions Law, demain.

0: Et ouais, demain sera pire, c'est un fait. N'oubliez pas de sortir couvert en tout cas, mes droogies. Bon, j'ai encore un peu le temps pour vous caler un petit dernier. Saint-Georges B, pourquoi t'es faf? Il est 7h57, c'était De Warlin pour la matinale de Droogies Radio. Je vous souhaite à toutes et à tous une excellente journée à l'écoute des programmes de ta Droogies Radio. 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
3: Salut les Droogs, c'est De Warlin avec vous pendant 15-20 minutes pour vous proposer 5 morceaux sortis au mois de mai 2022. Les Daltons, le groupe de Caen, sont toujours vivants et ils préparent la sortie d'un nouvel album pour la rentrée. Pour annoncer leur retour, ils ont sorti un single numérique. Les deux morceaux seront présents sur leur album qui sortira chez Une Vie Pour Rien Vinyle. Je vous propose le morceau Rive Droite, tout de suite, sur Droogies Radio, la voix de la Hoy, les Daltons.

Rebel Noise, c'est encore un récent groupe basque qui a commencé en mai 2019. Ils ont dû jouer genre 5 concerts. Pas de trio chez les Basques, ou alors très rarement, et ça manque pas à la règle ici. Ils sont 5. Manex à la batterie, Oyan à la basse, Unax et Ando aux guitares, et Ituri qui tient le chant. Ils ont sorti leur premier album Infernuco Atean, aux portes de l'enfer, qui contient 11 chansons. Je vous propose le morceau Fustigation, Taou Padak, sur Droogies Radio, la voix de la Oi.

Le groupe de Londres qui chante en italien Zanzara a sorti le 30 mai un nouveau single intitulé Tutto quello che hai non vale niente. On retrouve le titre du même nom en face A et L'appetito del fiammifero a queso en face B. Pas plus d'infos pour le moment, donc il ne reste plus qu'à écouter un morceau. Tout ce que tu as ne vaut rien. Tutto quello che hai non vale niente sur Brugis Radio.

Voici maintenant un descriptif fait par le label Rusty Knife Records pour présenter sa dernière sortie. Contingent Anonyme versus Rentenir FC Oi, It's a World Invasion Volume 4. Split 7 pouces. Les Rémois, besoin de les présenter, avaient mis la barre très haute avec leur dernier EP Fabula Urbana et nous gratifient ici de deux nouveaux titres. Bien qu'il y ait eu un petit changement de formation, leur formule n'a quasiment pas bougé et reste toujours aussi efficace. Rentenir FC, quant à eux, nous balance deux titres de pure Oi indonésienne. Le groupe existe depuis les années 90 et reste méconnu en Europe. Nous allons tâcher de réparer cette erreur. Le vinyle sera disponible en 5 couleurs différentes, noir, marron, rouge, gris, jaune, sortie prévue courant juillet. Et bah pour une fois, un scud qui a de l'avance. Le label les a reçus le 30 mai. Pour ceux qui ne connaissent pas encore ces deux groupes, bah je vous propose d'écouter le morceau Rock'n'Oi par les Indonésiens de Rentenir FC, puis ce sera Argentine-Angleterre par les Rémois de Contingent Anonyme.

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1: C'est bien de chez nous, tout de suite, 4 titres de Hoy gauloise.

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direction le sud de l'Espagne et plus particulièrement à Murcia avec le groupe Contempt. Ils avaient sorti une excellente démo en mars 2020 si je ne me trompe pas et ils reviennent avec un album prévu à sortir le 24 juin chez Mendecu Discac. Alors sans plus attendre, pour tous les fans d'Oi Espagnol à la Ultimo Asalto, on va écouter un titre extrait de l'album de Contempt, c'est Reaction, tout de suite sur Droguiz Radio.

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On a reçu à nouveau un mail sur la Drouguise Radio de la part de Philippe d'Orléans qui nous envoie la démo d'un groupe qui s'appelle Les Strakes. Alors, j'ai pas plus d'infos que ça pour l'instant, mais on va écouter un titre extrait de cette démo. Il y a deux titres et on va écouter Les Strakes avec le morceau Tu cours.

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1: Encore une petite découverte, cette fois elle nous vient du Pays Basque. On a reçu un mail comme ça d'un groupe qui s'appelle Crap. Ils viennent du Pays Basque espagnol, ils nous ont pas donné plus d'infos que ça. Mis à part que le titre qu'on va écouter tout de suite s'appelle Prisoner in My Living Room et il fait partie d'un album qui va sortir incessamment sous peu d'ici la fin de l'année 2021. Tout de suite sur Droogies Radio, c'est Crap, Prisoner in My Living Room.

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2: Droogies, Droogies, atterrissons aujourd'hui, et une fois n'est pas coutume, et c'est pas peu de le dire, à South Shields, ville du nord-est de l'Angleterre, comme son nom l'indique. Visiblement, c'est là que Ridley Scott est né, mais on s'en fout, parce que le sujet qui nous intéresse présentement, c'est l'EP Out of Control d'Angelic Upstart. Et oui, je vais vous faire l'affront de vous le présenter ce groupe, somme toute mythique de notre scène. Alors, d'après Wikipédia et Discogs, croisement des sources, toi-même tu sais, Angelic Upstart est un groupe de oi britannique créé en 1977. Ce groupe est toujours actif malgré plusieurs arrêts. Thomas Mansforth, dit Mansi, le chanteur est le dernier membre originaire du groupe. Les arriéristes Angelic se distinguent par leur musique de qualité et leurs textes marqués très à gauche. Ce qui n'était somme toute pas fréquent à l'époque, ça leur a d'ailleurs causé quelques soucis. Enfin bref. Out of Control est sorti chez Warner Bros. Recording en 1980 et n'a pas été repressé depuis, si j'en crois Discogs. La pochette est illustrée par un tondu qui sort d'un livre en gueulant avec une tronche de pas calme. C'est pas étonnant, vous me direz, puisqu'il a une bouteille de gin à la main, et avec ça tu m'étonnes qu'il soit Out of Control. En haut, on a décrit en rouge le nom de l'EP. En bas, en noir et blanc, le nom du groupe. Le dos, c'est une reprise du dessin de la face, mais en plus petit et en négatif rouge et noir. Puis, on a les informations nécessaires pour savoir ce qu'il y a dans la pochette sans l'ouvrir. Bon, c'est cool chez le disquaire. Le disque en lui-même est basique. Comme tous les 7 pouces de la Warner, c'est sobre, un peu plat, mais avec toutes les infos utiles pour pas se tromper de vitesse et tout ça, quoi. Puis il y a les crédits aussi. Les deux morceaux sont peut-être mes préférés du groupe. Je trouve que c'est une sacrée bonne synthèse de ce qu'il a produit. Voilà. J'allais dire une deuxième fois ce groupe, mais ça ferait une redite. Et c'est pas beau les redites. Voilà. Voilà. Donc voilà. Je vous laisse avec Out of Control et Shotgun Solution des Angelic Upstarts.

Okotown de Limoges voulait écouter les Rennais de The Decline. Le morceau qu'il a choisi, c'est Along the Red Brick Walls. N'hésitez pas à nous balancer vos suggestions pour les prochaines playlists des auditeurs. Droogiesradio@gmail.com. Tout de suite, The Decline, Along the Red Brick Walls.

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3: Salut à tous, c'est Wati sur Droguise Radio. On va tout de suite écouter une petite découverte. C'est un groupe qui nous a envoyé sa démo par email. Ça vient du Brésil, ça s'appelle Bravure. Donc j'imagine ça s'appelle Bravour. Et après avoir écouté leurs 4 titres qu'ils m'ont envoyés, j'ai décidé de passer la chanson Aguera. Donc vous aurez le titre de la chanson qui va s'afficher. J'espère que ça va vous plaire. Voilà, c'est Bravour.

Là, c'était Bravoure en direct sur Droogies Radio. N'hésitez pas à nous envoyer vos morceaux sur droogiesradio@gmail.com ou tous les morceaux que vous avez envie qu'on passe. On écoutera, on passera en fonction. Allez, ciao, à la prochaine.

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2: Droogies, Droogies, atterrissons aujourd'hui, et une fois n'est pas coutume, et c'est pas peu de le dire, à South Shields, ville du nord-est de l'Angleterre, comme son nom l'indique. Visiblement, c'est là que Ridley Scott est né, mais on s'en fout, parce que le sujet qui nous intéresse présentement, c'est l'EP Out of Control d'Angelic Upstart. Et oui, je vais vous faire l'affront de vous le présenter ce groupe, somme toute mythique de notre scène. Alors, d'après Wikipédia et Discogs, croisement des sources, toi-même tu sais, Angelic Upstart est un groupe de oi britannique créé en 1977. Ce groupe est toujours actif malgré plusieurs arrêts. Thomas Mansforth, dit Mansi, le chanteur est le dernier membre originaire du groupe. Les arriéristes Angélique se distinguent par leur musique de qualité et leurs textes marqués très à gauche. Ce qui n'était somme toute pas fréquent à l'époque, ça leur a d'ailleurs causé quelques soucis. Enfin bref. Out of Control est sorti chez Warner Bros. Recording en 1980 et n'a pas été repressé depuis, si j'en crois Discogs. La pochette est illustrée par un tondu qui sort d'un livre en gueulant avec une tronche de pas calme. C'est pas étonnant, vous me direz, puisqu'il a une bouteille de gin à la main, et avec ça tu m'étonnes qu'il soit Out of Control. En haut, on a décrit en rouge le nom de l'EP. En bas, en noir et blanc, le nom du groupe. Le dos, c'est une reprise du dessin de la face, mais en plus petit et en négatif rouge et noir. Puis, on a les informations nécessaires pour savoir ce qu'il y a dans la pochette sans l'ouvrir. Bon, c'est cool chez le disquaire. Le disque en lui-même est basique. Comme tous les 7 pouces de la Warner, c'est sobre, un peu plat, mais avec toutes les infos utiles pour pas se tromper de vitesse et tout ça, quoi. Puis il y a les crédits aussi. Les deux morceaux sont peut-être mes préférés du groupe. Je trouve que c'est une sacrée bonne synthèse de ce qu'il a produit. Voilà. J'allais dire une deuxième fois ce groupe, mais ça ferait une redite. Et c'est pas beau les redites. Voilà. Voilà. Donc voilà. Je vous laisse avec Out of Control et Shotgun Solution des Angelic Upstarts.

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0: Bonjour à toutes et à tous et bienvenue pour ce nouvel épisode de À l'Ouest, rien de nouveau. Une fois n'est pas coutume, celui-ci c'est Souris qui l'a enregistré toute seule et qui a fait le montage. Moi je rajoute juste ma voix pour vous saluer. Bonne écoute pour cet épisode autour de la Pologne.
1: Salut Milky, salut à toutes et à tous. Aujourd'hui, on va aller faire un petit tour en Pologne et on va commencer directement avec Government Flow de Varsovie, fondé en 2008, donc pas super récent, mais pas super vieux non plus, et le titre Old Flame.

Voilà, c'était Government Flow avec Old Flame. On part maintenant en Silésie à Zienbice avec le groupe Fate et le titre Miłość qui veut dire amour. Attention.

C'était donc Fate avec Miłość. On repart à Varsovie avec Werwolf Siedem Siedem. Et alors un titre, bon, c'est pour nous, c'est un peu rigolo parce que le titre en français, la fameuse expression qu'on entend un peu partout, c'est la vie. Et on enchaînera tout de suite avec un autre titre de Werwolf Siedem Siedem qui est Dziewczyny z SS. Donc les filles de SS. Ça doit être rigolo, ça.

Voilà, c'était les deux titres de Werewolf, Schedem, Schedem. Alors maintenant, on va passer à un groupe qui s'appelle Dr. Hackenbush. Et alors, je ne pense pas qu'on en avait passé avant. C'est un groupe qui a été formé à la fin des années 70. Donc là, pour la peine, oui, c'est quand même plutôt vieux. Et c'est à pas confondre avec Dr. Hookenbush, même si les groupes sont liés, genre. Comment, pourquoi faire simple quand on peut faire compliqué, quoi? Enfin bref, du coup, là, le titre qu'on va écouter, c'est Cosa, qui veut dire faux.

Yo, c'était Dr. Hackenbush avec Cosa. Figurez-vous qu'on va retourner à Varsovie avec le groupe Crisis, qui est quand même un grand classique aussi en Pologne. Pareil, formé à la fin des années 70 et qui split en 81. Mais certains membres, après, forment le groupe Brigada Crisis. Et alors, il me semble qu'on a déjà passé aussi des titres de ce groupe-là. Le titre qu'on va écouter aujourd'hui, c'est Mam Dosht. J'en ai assez.

Polos des Crisis avec Mamdouche. Eh ben, on va aller vers Uchiki Dolné et avec le groupe Stacia B, avec les titres Mawa, qui veut dire petit, et Yedengen Anarchy, un jour d'anarchie.

C'était Statia B avec Mawa et Yedengen Anarchy. Et on va finir avec un titre d'un groupe de Silésie qui s'appelle Skunks. Et le titre, c'est Gjesandpunki Stamtourlat. Où sont les punks de ces années-là?

0: Et voilà donc, du coup, on a fini avec Skunks de Silésie. Et puis, voilà, je vais m'arrêter là. Moi, du coup, salut Milky, salut tout le monde. Et puis, passez un bon week-end et à la prochaine. Salut!
1: 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Si toi aussi t'adores la Droogies Radio et que tu voudrais à ton petit niveau y participer, genre t'as un groupe avec tes potes, vous avez fait une démo, vous voulez le diffuser, ou bien tout simplement t'as envie de suggérer des titres qu'on n'aurait pas mis dans la playlist, rien de plus simple, envoie-nous un petit message sur droogies.org!

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1: Coup de cœur, Oogies Radio. Columba Tristé a sorti début 2026 un single vraiment excellent sur le label nantais Une Vie Pour Rien Vinyle. Le groupe lillois balance deux titres ravageurs qui sentent les ruelles grises de la capitale des Flandres. Là-bas, Icaille. Alors quoi de plus normal que de vous balancer le morceau en feu, histoire de se réchauffer un peu. Vous êtes prévenus, claque assurée, ce morceau est un tube. Si tu veux une copie, sonne chez Une Vie Pour Rien. Columba Tristé, en feu. 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
3: Salut, c'est Wati, on se retrouve pour une nouvelle découverte, un groupe qui nous vient de Buffalo dans l'état de New York aux États-Unis. Ce groupe c'est Violent Way. Alors vous les connaissez peut-être, puisqu'en fait Violent Way n'est rien d'autre que la nouvelle formation de The Elite. Ils nous ont envoyé un titre extrait de leur 45 tours à sortir le 18 décembre sur Contra Records. Alors, en exclusivité sur Droguise Radio, on va écouter tout de suite Violent Way avec le titre All Talk.

Sorti sur la compilation Chaos en France volume 1 en 1983, on va écouter tout de suite Les Petits Vauriens du groupe Dry O'Clock. Ça a été demandé par Simon.

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1: Droguiz, Droguiz. Bienvenue pour une petite découverte avec un an de retard, j'avoue, parce que on va parler aujourd'hui de l'EP. Du dernier EP même de Toro Bravo, le groupe mythique lituanien créé en 97, qui ont sorti en février 2021, donc un EP, ça fait trois fois que je le dis, chez Pasidarik Pats Records, et qui s'appelle Mestoka Karta. Trêve de blabla, hein, on va tout de suite écouter d'ailleurs un morceau qui s'appelle Karta.

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1: Découverte ou redécouverte plutôt cette fois, tout dépend votre âge. Retour sur une décennie 2000-2010 avec le groupe Grand Breton Deadline. Voguant allègrement entre punk rock, street, oi et hardcore, Deadline possède une discographie plutôt bien fournie. 7 LP dont 5 avec des morceaux originaux, un avec majoritairement des titres live et un split reprenant une partie de leur tube et toute une ribambelle de EP, le tout étant bien trop long à énumérer même dans une rétrospective. Mais on notera un crossover avec The Filaments en 2002, autre groupe du moment.

Si j'ai une traînée de préférence pour la première moitié de leur existence et ses trois premiers albums, hyper efficaces et esthétiquement stylés, More to It, Back for More et Getting Serious, force est de constater que même sur la fin, Deadline a toujours su garder une production aux petits oignons. Et je dirais même une certaine classe.

caractérisé par un sens aigu de la mélodie, porté par une chanteuse qui savait placer sa voix admirablement tant dans les morceaux soft que dans les brûlots plus hardcore, Deadline, c'est comme une bonne quille de pif, une belle tension en filigrane et des airs comme des saveurs entêtantes.

Deadline est vraiment un groupe à ne pas oublier, assez typique de ce début de millénaire, à réécouter, redécouvrir ou simplement découvrir si vous ne le connaissez pas. Pour bien illustrer cette découverte, redécouverte Droogies Radio sous forme de rétrospective, voici le premier morceau du premier album de 2001, More to It, Deadline, TV Dreams. Bonne dégustation les Droogies.

Direction l'Italie maintenant, avec une demande de Andrea de Morbegno, qui voulait écouter Gradinata Nord avec leur chanson Il Calcio è una cosa seria.

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1: Salut les amis et bienvenue sur Beer and Chips. On était tous partis en congé le mois dernier, mais la chaleur, la flemme et les happy hours nous ont tenus éloignés du studio. Malik en est témoin. Hein, Malik? Ah non, il est à Londres. Mais on a trouvé quelqu'un. Hein, Roubignol?
2: Bonsoir.
3: Bien sûr, invité exceptionnel ce soir. Nous avons Kipir Volant et Squeezie en même temps.
0: Putain, on va pas s'emmerder.
4: Hein. Un dans chaque bras.
3: Ah là.
1: Pas de bras, pas de voilà. Chocolat.
3: Des fois, le bistrot, c'est bien. Hein. Tu rencontres des gens au bistrot.
4: Un verre dans chaque main.
3: Bien sûr.
1: Un verre dans chaque main. Alors, qu'est-ce qu'on a écouté? On a eu I'm Not a Fool des Cockney Reject. Ça, c'était toi, Arnaud, qui l'avais choisi?
0: Peut-être. Et on était passé sur l'infanterie.
1: Un choix du capitaine.
3: Oui, oui.
0: Les démos.
3: L'infanterie. On va pas le présenter, hein, tout le monde connaît. Hein.
1: Si vous avez l'occasion, un super reportage radio de 2018 sur Geno, un des fondateurs du groupe. Qui est disponible sur France Culture dans la série Skinhead, Histoire de Genèse. Pour ceux que ça intéresse.
0: Pour ceux que ça n'intéresse pas, ma foi.
3: Voilà.
0: Tant mieux.
3: On va aller au bistrot.
1: Et on va enchaîner après avec Slaughter and the Dogs, Dame to Blame, Décagramophone sur le label. C'était en 1978.
3: Et j'encule les Lyonnais. Je les baisse, je les prends, je les retourne, les Lyonnais, comme ça.
1: Si. À tous nos auditeurs lyonnais.
4: Allez Patrick, on voit la suite.
0: Santé Lyon.
3: Et on finira après par Agitators.
1: Des Anversois. Ah. Nos agitateurs anversois et leur hymne pour le festival de Blackpool qui fête ses 30 ans cette année, donc du 6 au 9 août. Si vous avez l'occasion d'aller les voir au Winter Gardens avec les 300 autres groupes prévus. Allez capitaine, envoie
3: ça. Et Lyonnais, va niquer ta mère, oh Lyonnais, va niquer ta mère, allez, allez, Lyonnais.

0: Oui, c'était les Shatters, les Anversois. Très mauvais d'ailleurs.
1: Le secret pour personne.
2: Le capitaine, toujours là. On va enchaîner de toute façon avec la partie préférée de Nico.
1: Avec un peu de calme.
0: Voilà, un peu de reggae, ça fait du bien.
1: Non, il faut se détendre.
2: C'est bon pour votre tension, capitaine.
1: Tout à fait.
0: Oh.
1: On commence par un Troyan, un classique.
0: Jack Edwards.
2: Oui, we do love you, captain. Et ensuite, on continuera avec The Secret Souls chez Dapton Records en 2026, une nouveauté produite par Axl Rose.
3: Donc, Axl Rose ?
1: Axl Rose, oui.
2: Non, Victor Axl Rose, c'est un producteur qui était...
1: Bon, ceci dit, il a des dreadlocks, donc...
2: Non, il en a plus.
1: Ah, merde.
2: Tu sais, avec l'âge, on calvisse.
1: Ouais, je sais.
2: Et on bastia pas.
3: Jean-Michel Basquiat, Calvis Esprit. Exprès.
2: Calvis Esprit. Accident de jeu de mots, alerte.
3: Il a roulé les airs.
0: C'est parti. Et ensuite, on continue avec.
2: Avec un autre classique chez Torpedo Records, avec le Skinhead Moon Dust des Hot Rod All Stars.
0: Ouais. Et encore après, encore Light.
2: Mais là, c'est américain, ça. Vous aimez pas ça, capitaine?
0: Oui, mais j'avoue qu'ils m'ont fait chier pendant 10 ans. Leur album était chiant, mais là leur nouvel album est très excellent.
1: Bien, on creusera.
0: Et entre temps, il y a Robin qui est avec nous, peut-être nous parler de son actualité musicale.
3: C'est moins reggae du coup, c'est un peu plus.
0: Reggae.
3: Qu'est-ce que vous voulez savoir, capitaine? Tout savoir.
0: Tout. Ben,
3: qu'est-ce qu'on peut dire?
0: On
3: peut
0: dire que.
3: Scoozie seront en live au Rockeril de Charleroi sans groupe de reggae avec les comment s'appelle
1: Lord of Altamont.
3: Exactement, les bons américains de Lord of Altamont le 21 novembre.
1: Bien joué.
3: Ouais, c'est ça.
1: J'imagine.
3: Et le 1er novembre, nous avons aussi un concert au Pitz, donc on fait Wallonie Flandre le 1er, donc c'est sûrement
2: un grand écart.
3: 1er novembre, jour de congé, venez nombreux.
0: Équipeur volant, rien que
3: équipeur volant au bistrot.
0: Oh, bien sûr.
2: Mais lequel? Le sportif?
3: C'est possible.
0: Le sportif, j'ai toujours dit, si vous êtes homosexuel, vous avez des problèmes.
3: Alors, passons à la suite et on lance le reggae.

0: Chigidup.
1: Boats on the Terrace. Merci les Agrolites avec leur morceau tout beau, tout neuf.
2: Terrible morceau.
0: Et je pense que Nico avait une charade pour nous.
1: Une devinette.
3: Encore une bonne réponse de l'amiral.
1: Ça tourne en rond cette histoire. Running in circles, ce charade. Pourquoi t'as choisi ce morceau, Nico ?
3: Parce que j'aime bien.
0: Ça me semble être une bonne explication.
1: Un groupe Mods de New York. Il y a des Mods à New York ?
3: Ouais.
1: T'entends ça, Fred ? Ah non, t'es sur ton bateau, tu captes rien.
3: Enfin
1: non,
3: t'as des groupes Mods à New York.
0: Oui, j'imagine.
1: Et derrière, on enchaîne avec Oasis 2.
3: Oasis 2, très, groupe, très bon groupe, les Raytons. Un peu le revival d'Oasis. Vraiment un groupe super sympa, et bien rentre-dedans, bien foot. Et allez regarder leur clip parce que c'est toujours très...
1: Alors leur clip, c'est Best Night of His Life, un clip autoproduit qui date de cette année. Donc The Raytons, la nouvelle sensation Britpop. Un groupe de Rotherham dans le Yorkshire. Et après, on enchaîne avec les petits vieux de Northern Boys avec leur morceau Better Off, sorti en 2022 chez Seen the World. Donc, trois septuagénaires anglais, dont deux anciens profs et un mec qui passait par là qui s'appelle Kevin et qui danse plutôt pas mal pour un vieux de son âge.
3: Kevin.
1: Et ensuite, on mettra un petit
3: rien.
1: Classique.
3: On met rien.
0: On arrête ici.

0: C'était donc les Spice Girls.
1: Les Northern Boys, merci Kevin.
0: Pareil.
2: Do you wanna be my Northern Boys?
3: Où sont les Spice Girls?
1: Alors, oh, attendez, là, il se passe un truc.
2: Il se passe un truc.
3: Oh, c'est beau. C'est
1: Arnaud
3: chaud.
1: A failli monter un troisième groupe.
0: Oh non, mais. Un groupe de protestation.
1: Un groupe de protestation. Bon, en parlant de protestation, après un petit plaisir coupable avec une chanson parodique des Beastie Boys que tout le monde connaît, qui s'appelle Girls.
0: Spice Girl.
2: Qui va super vite en plus.
1: Oui, t'as déjà essayé de la chanter devant ton miroir, Robinet ?
2: Non.
1: Non. Et ensuite, encore un choix de l'amiral, je crois, les Equals, ou c'était toi, Arnaud ?
0: C'était moi, et en fait, il y a eu un groupe tout à l'heure qu'on a passé, qui avait été produit chez Torpedo Records, et en fait, c'est le label skinhead reggae du guitariste de The Equals.
2: Ah, intéressant.
1: Et donc, et le morceau, ce sera She Lives For Today.
0: Ouais, c'est une face B géniale, un peu rock.
2: Ouais, je valide.
1: En parlant de face B géniale, bah, derrière, on aura les Satan's Rats avec You Make Me Sick chez DGM Records.
2: Et ça commence comme ça. Ta, ta, ta, ta. C'est vraiment bien, bien rock comme ça.
1: Parle-nous-en, Robignol. Je sens que tu es intarissable sur le sujet.
2: Bah, le ta, ta, ta, ta, le 1, 2, 3, 4 du 77, quoi.
0: On veut le 1, 2, 3, 4 ici. Enfin, c'est tous de le reproduire, c'est 1, 2, 3, 4.
3: Non.
2: Va falloir
3: non.
2: rester dans l'émission non. pour l'écouter.
3: Non.
1: Donc, You Make Me Sick, qui est la face B d'un single qu'on avait passé la face A il y a quelques mois, qui était Louise.
2: Louise. Très bon morceau.
0: C'est vrai qu'on avait fait ça.
1: Et derrière, on passera aussi les Daleks.
0: Ouais. Ils ont sorti qu'un seul 45 tours, mais c'est génial. Ouais, ça sonne bien, bien Oi 80.
2: C'est bien 80.
1: Et c'est quoi le morceau, Arnaud ?
0: Je sais pas.
1: Rejected.
0: Un truc comme ça.
1: Capitaine ?
3: Bien sûr.
2: Appuie plus fort.
0: Appuyez sur le bouton.

0: matin.
1: Merci les Daleks.
2: Oui.
3: Ça balance.
4: C'était chouette. Ça fait penser à d'autres choses.
1: À Zoé, hein. Allez Zoé.
2: Je viens d'apprendre que ma belle-fille nous écoutait ce soir, donc je lui dis « Allez Zoé, chante avec nous. Allez Zoé, chante avec nous. »
3: Allez, allez, allez, c'est parti. On t'entend pas Zoé.
1: Moi je suis neutre, comme le groupe qui va suivre et qui est un groupe suisse qui s'appelle les Nasty Romance avec le titre « I Wanna Kill Your Boyfriend ».
4: Et ensuite c'est un morceau... Pardon ?
2: Non, rien.
4: C'est encore pour Zoé ?
2: Non.
4: Bon. Ensuite, un morceau pour tous les garageux en Chelsea Boots qui traînent aux philosophes.
1: Yvan,
3: tu nous écoutes.
4: Tu nous écoutes, Yvan.
3: Les barara, coucoucou, da-da-da, les barracudas.
1: We are living in violent times, paru en 80 chez Warner Music Group. Et ensuite, une petite sélection de notre ami Arnaud, qui a
4: ouais, encore,
1: hein. Notre chineur de l'extrême.
4: J'ai mis Eric Tandy, qui est le chanteur de Olivenstein, qui a fait sa carrière solo après, souvent accompagné par les Dogs. Je pense pas que ce soit le cas sur ce morceau-là, mais c'est sorti en 83 chez New Rose. C'est super chouette.
1: Yes. Et de toute façon, vous, ce n'est pas le seul moment de la soirée où vous entendrez parler des Olivenstein. On vous a gardé.

0: C'était Eric Tandy.
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0: Quand on a
1: le kung fu.
2: The seagulls, when the seagulls down the street. Non, c'est pas ça.
0: Rien en dessus, rien en dessous.
2: Rien, il était en culte ?
0: Oui.
3: Ah. Et c'est dégueulasse.
2: C'est vrai.
0: Allez,
2: c'est parti.
3: Mon hygiène.

0: C'était King of Field, Eric Cantona, le plus grand joueur de tous les temps.
1: Le plus grand joueur ?
2: Ouais.
1: Avec le plus beau pied ?
0: Oh, bien sûr.
1: Un tu pied. Penses qu'il chaussait du combien, Captain Nico ?
0: 43.
1: 43 ?
0: Ouais.
1: Et demi ?
0: Non, 43, du coup.
1: 43, mais c'est la Haute-Loire, ça va pas.
0: C'est ça. Oh, ville lumière, sans la chaleur, ce dans notre cœur.
1: Ce d'en face, ouais.
0: Oui, on les retourne.
1: En parlant de ceux d'en face, on va continuer avec ceux de derrière les Pyrénées, avec un groupe qui s'appelle Sinsiders et un morceau qui s'appelle In Between Our Tights chez Clifford Records en 2017.
2: Ouais.
1: Donc un groupe de punk garage fondé à Barcelone, mais qui se fait de plus en plus rare en concert. Donc je vous conseille d'écouter, c'est vraiment pas mal. Et ensuite on continuera aussi avec des choix de mes chers confrères.
0: C'est moi, ça, Clubber. Moi qui n'aime pas le hardcore, mais vraiment c'est Clubber, un groupe excellent. Un groupe londonien, je pense.
1: Un groupe londonien, effectivement.
0: Ouais. Sans regarder les fiches. Vraiment, j'aime beaucoup.
1: Oui, donc c'était le prochain morceau. Après, ce sera Clubber Rock'n'Roll chez Venn Records en 2023. Donc, c'est issu de leur premier album intitulé Yesterday Heroes, Tomorrow's Snide. C'est-à-dire les héros d'hier, les moqueurs de demain, dans la langue de Booba. Mais bon, Booba ne faisait pas de punk. En tout cas, Mathieu, toi qui n'es plus là mais qui nous écoute, si tu aimes le hardcore, toujours et encore, tu pourrais écouter Clubber.
0: Et puis on se quittera avec Fier de ne rien faire, camarade, toi qui l'as choisi.
1: Ouais, Fier de ne rien faire. Donc c'est Benoît Dantec, alias Johnny et sa bande des Narvalos du Mur à Pêche à Montreuil, qui reviennent avec une sympathique reprise du single culte des Olivenstein, qui ouais, est Fier de ne rien faire, donc les Olivenstein. On a écouté tout à l'heure Eric Tandy. Et Les Vents Passent l'avaient repris aussi en 2003. Donc c'était un morceau que vous pouvez aussi revoir dans une émission qui s'appelle Dans ma roulotte, chez le label At Home. Et après, je pense que les copains viendront vous faire un petit bye-bye.
0: Bien évidemment. De toute façon, on se quitte là-dessus. Je salue tout le monde, comme d'habitude. Merci, camarades.
1: Camarades.
0: Pour voir le prochain, on va pas rester très longtemps, non plus à l'antenne. Je pense que d'ici 20 années, on arrêtera. Mais merci pour nos quelques auditeurs.
1: Merci Malik.
0: Merci Zoé.

0: Allez, on vous souhaite une bonne soirée. On vous dit à la prochaine. Hein? Allez, on vous laisse avec nos camarades africains pour une soirée zouk.
1: À la prochaine.
0: Bientôt.
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c'est l'instant découverte sur Doggies Radio et on part tout de suite en Galice et plus précisément à Vigo avec le groupe Oi qui tient la scène depuis 1995. Je parle évidemment de Keltoi. Ils viennent de sortir un EP avec deux titres et on va écouter tout de suite l'excellent morceau Tempos Convulsos.

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